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0: Pourquoi ?
1: Pourquoi ?
2: Pourquoi ?
0: Mais pourquoi ?
1: Pourquoi comment ?
3: Pourquoi les araignées ne s'engluent pas dans leur propre toile ? Peut-être avez-vous déjà observé une araignée se jetant sur un moucheron qui vient d'échouer sur sa toile. L'araignée est dotée d'un organe spécial qui sécrète un fil de soie. Elle est capable de tisser deux sortes de fils, des fils gluants et d'autres qui ne le sont pas. Pour fabriquer son piège, elle commence par tendre un cadre de fils non collants, la trame de la toile. Ensuite, elle tisse le centre de la toile, toujours en fils non collants, car c'est là qu'elle se tapit en attendant ses proies. Puis, en partant du milieu, elle tisse des cercles de plus en plus larges, gluants cette fois. Lorsqu'un insecte s'y retrouve capturé, il gigote, signalant sa présence grâce aux vibrations. L'araignée parvient jusqu'à lui en ne marchant que sur les fils non gluants dont elle seule connaît l'implantation. Il peut arriver qu'une araignée maladroite pose l'une de ses 8 pattes sur un fil gluant, se retrouvant pris à son propre piège, mais le cas est très rare.

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4: Ce numéro de Platine, je l'ai intitulé « Playlist pour de mauvaises raisons ». Un peu comme ces playlists de la honte que l'on trouve à profusion sur Internet. Oh, c'est très exagéré. En fait, il y est question de morceaux de musique ou de chansons, pas forcément au goût supposé de l'animateur, mais qu'il ne dédaigne pas d'écouter avec un plaisir bien dissimulé, pour des raisons qui n'ont pas toujours à voir avec la qualité du morceau. Voilà, vous allez comprendre la philosophie de ce platine, dès le premier titre. Vous connaissez Sonnerschicht, la chanson du cidre, popularisée par Alan Stivell il y a déjà longtemps, et plus récemment par Gwynin. Mais si, vous connaissez. Efschichtalaug, Erschichtobindlonla, etc., etc. C'est un peu comme les chansons des Beatles. On aime bien, mais on ne l'écoute plus, quoi, saturé par la répétition. Et pourtant, quand la chanson est reprise par des étrangers, des gens qui nous semblent être bien éloignés de la culture bretonne, la flamme bretonne qui sommeillait en nous est soudain réveillée et on se met à reprendre plaisir à l'écouter. Alors c'est le cas ici avec Fram, groupe ukrainien de Kiev, qui définit son art comme ceci. Chanson du Nord, d'Irlande, carnaval médiéval coloré, romance fragile, musique rock monumentale éternelle et toutes autres déglinguées au son d'un instrument ancien, la cornemuse. Toutes chantées dans de nombreuses langues européennes, certaines anciennes et beaucoup oubliées. Je me dois de préciser que le programme de ce platine a été préparé bien avant le début de l'invasion de l'Ukraine par l'armée russe. Espérons aujourd'hui que la cornemuse viendra vite remplacer le bruit des bombes. Voici donc Fram dans une version garantie d'origine ukrainienne de Sonnerschicht, avec Vera Brenner au chant, Evgeny Nomov à la guitare, Alexei Shkuropatsky aux bagpipes et Erland Sivolapov à la batterie.

Et la deuxième chanson de notre playlist d'aujourd'hui est uniquement là pour les images qu'elle réveille dans l'esprit d'un individu qui serait né quelque part dans la campagne du Brodjuinet dans les années 50. Déjà, la bicyclette était remisée pour laisser la place à la mobylette, le fameux vélomoteur. Et là, nous revient à l'esprit l'image du vélomoteur monté par un individu, sans casque évidemment, mais souvent avec une casquette. Et sur le porte-bagages, le pain. Oh ! Non pas la baguette squelettique d'aujourd'hui, non, le pain de 3 ou 4 livres, en travers du porte-bagages, attaché par un tendeur trop serré. Et le pain, parfois mal cuit et mou, à cause d'un boulanger qui avait un peu de mal à démarrer le travail de bonne heure, pendouillait de chaque côté de la mobylette, menaçant de se couper en deux. Ce qui arrivait parfois, sans compter l'effet du crachin. Et je rappelle à ceux qui n'ont pas connu l'époque que les moustiques pullulaient. On retrouve avec délectation ce fameux vélomoteur dans une chanson interprétée par le duo des Calamités, et un petit salut au passage à nos contemporains qui enfourchent leur bicyclette électrique, persuadés de faire du vélo alors qu'ils sont sur un vélomoteur.

Sur le Nord, en Suède, El Perro del Mar est un groupe suédois qui fait de la musique pop, comme on dit. Il est mené par la musicienne et chanteuse Sarah Asbring, qui compose des chansons à l'atmosphère pas toujours très gaie. C'est la visite d'un musée des instruments de musique à Stockholm qui lui a inspiré le dernier disque connu à ce jour du groupe El Perro del Mar. Elle y a découvert la grande variété de sons d'instruments venus d'Afrique et d'Asie qu'elle a utilisé dans le disque dont le titre est Kokoro. Kokoro, ça veut dire le cœur, mais plutôt au sens de l'esprit en japonais. Et c'est un mot utilisé assez souvent, si l'on en croit la toile d'araignée mondiale, pour désigner des petits gâteaux, des douceurs. Est-ce la clé pour comprendre certains titres de ce disque? En voici quelques-uns en tout cas. Bread and Butter, pain beurre, Jing Jing, qui fait allusion à des petits gâteaux au gingembre, A Bun Dance, une danse de la brioche, Nougat Mind, l'esprit nougat. Les paroles des chansons n'ont rien à voir avec les titres d'ailleurs. Et venons-en maintenant à la chanson qui nous intéresse, sixième du disque, choisie aujourd'hui uniquement à cause de son titre. Je vous le livre tout de go. Kouign-amann. Je ne peux pas dire si Sarah Asbring sait qu'il s'agit d'un gâteau breton. En tout cas, elle a gagné le droit d'être entendue sur Radio Broadway Net.

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1: Et continuons ce numéro de platine plein de mauvaises raisons pour écouter certaines chansons. Allez, avouons-le, on a adoré les effets du genre wah-wah et autres distorsions quand on a commencé à les entendre dans le transistor. Bien sûr, il y avait en haut du podium l'incomparable Jimi Hendrix. Bah, lui, il savait y faire sans abuser en y glissant son blues magique. Mais il en est d'autres qui ont poussé le bouchon un peu trop loin. Et quand on réécoute leurs œuvres aujourd'hui, on frise l'écœurement. Le trop gras, trop salé, trop poivré, trop de tout. Le manque total de mesure. Le sommet en la matière, c'est peut-être le premier disque de Status Quo. Le titre déjà méritait bien un carton jaune. Picturesque, matchstickable messages from the Status Quo. Message pittoresque, matchstickable, je pense que ça veut dire, de la part de Status Quo. Et le 12e titre résume parfaitement l'indigestion des faits. Pictures of Matchstick Men.

Oh là, braves gens, écoutez bien ce qui va suivre. Officiellement, je ne suis pas fan de Johnny. Je veux parler du Johnny français, Jean-Philippe si vous préférez. Mais ici, je suis littéralement tombé sur le cul en entendant cette chanson. Pourtant, je savais qu'il mangeait à tous les râteliers le Johnny. Rocker voyou au début, puis anti-Antoine lorsque celui-ci a délivré ses élucubrations, puis virage à 180 degrés et le voilà hippie lorsqu'il a fallu se mettre à la mode de San Francisco. Ah, en revanche, Johnny a complètement raté les événements de mai 68 et les revendications de l'époque. Mais voilà qu'il se rattrape en 1973, grâce à la plume de Philippe Labro et Jacques Lanzmann pour l'album « Vie ». Des chansons engagées, oui oui, par Johnny Hallyday. Vous ne voulez pas le croire? Alors écoutez donc ce morceau d'anthologie intitulé « La pollution ». En 1973, à l'époque où l'écologie politique faisait ses premiers pas, un an plus tard, René Dumont n'obtiendra que 1,3% des voix à la présidentielle. Les efforts de Johnny n'auront pas payé.

Et pour ce sixième morceau, on revient à l'esprit initial qui justifiait son Urschicht, mais version cousin celte cette fois. Certains d'entre nous ont sans doute connu un patron de bistrot gallois resté vivre en Bretagne et qui n'oubliait pas le Cymraeg, la langue de son pays de Galles natal, si bien que la bande sonore du café nous infligeait de temps en temps quelques schellas galloises pour l'unique raison que les paroles étaient en gallois. Après tout, la chansonnette ne durait que 2 minutes et demie, juste le temps d'aller satisfaire un besoin naturel. Alors, en voici un de groupe gallois, comme il y en a tant d'autres. Celui-ci a pour nom « I Truniau Cor, Ur Friau Ru, les nez rouges ». Je ne sais pas si le nom fait allusion au clown ou bien à la tranche de population scotchée au bar. En tout cas, le titre de la chanson est « Merriet dan Pemzek ».

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2: Pourquoi
3: les Égyptiens momifiaient-ils leurs morts? Pourquoi les Égyptiens ont-ils mis au point un cérémonial et des techniques aussi complexes? Pourquoi ne pas enterrer leurs morts ou les brûler? Parce qu'ils croyaient à la réincarnation. D'accord, mais pourquoi pratiquer la momification avec potions, bandelettes et services religieux? Il leur suffisait de laisser les défunts en l'état et d'attendre sans souci qu'ils se réincarnent. Les Égyptiens décomposaient le corps humain en quatre éléments distincts. L'enveloppe charnelle, l'âme, l'ombre, la personnalité de l'individu. Les croyances religieuses indiquaient qu'après le décès, ces quatre éléments partaient dans des directions différentes. Pour une bonne réincarnation, il fallait qu'ils restent rassemblés. Aussi, les Égyptiens pensaient que l'enveloppe charnelle intacte empêchait les trois autres éléments, l'âme, l'ombre et la personnalité, de partir dans une mauvaise direction. Pour imager, comme l'aluminium conserve la saveur du poisson cuit au four en papillote. Si la famille du défunt n'était pas assez riche pour le momifier, ou si l'embaumement n'avait pas été effectué selon les règles, les survivants craignaient non pas que le défunt ressuscite, mais qu'il subisse une mauvaise réincarnation. Par exemple, qu'il se réincarne sans ombre. La crainte était fondée. Mal enveloppé, l'ombre pouvait partir dans une direction opposée à celle des trois autres éléments. Le défunt serait revenu à la vie sans que son ombre ne suive.

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1: Chant contre chant, à midi et 18h sur les ondes de Radio Broadjunet. C'est l'été et jusqu'à la rentrée, on vous propose une sélection d'émissions inédites et de rediffusions. On vous retrouve aussi tout au long de la saison sur les festivals et événements culturels du territoire.
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1: Aujourd'hui, on vous dévoile la première partie d'une émission enregistrée le jeudi 30 avril 2026. Radio Broadjunet a installé ses micros au sein de l'UCO Bretagne Sud à Arradon, une journée organisée et préparée par des étudiantes et étudiants en troisième année de licence en sciences de l'éducation, Rebecca, Nora, Mathéo, Juliette, Jeanne, Éléonore et Yanaël. Autour des micros et dans la grande salle de l'université, se sont retrouvés des résidentes et résidents de 7 EHPAD des pays de Vannes et Doré, mais aussi des élèves de l'école primaire Sainte-Jeanne d'Arc de Vannes. Le thème de l'émission était tout trouvé, les activités, les jeux et les distractions à travers les générations. On en parle dès maintenant avec Jacques, Denise, Bruno et Gabriel. Il est question de Lisandro, Charlie, Marin et André.
3: Quels étaient vos jeux préférés ?
4: Quand il y avait la récréation, on courait vite fait dans le fond de la cour, parce qu'il y avait des arbres qui nous cachaient un peu, et on jouait aux billes. On faisait un cercle, on mettait des billes, et avec un boulet, il fallait ramasser le plus peu de billes.
5: Elles étaient comment, vos billes, Gabriel ? Est-ce que c'était des billes de toutes les couleurs ?
4: Oui. Et c'était des billes en terre.
6: Et
4: par contre, le boulet, il était en vacier.
5: Et le but, c'était de repartir avec
4: de ramasser le plus possible de billes. On mettait un camarade devant les arbres, parce qu'il y avait les instituteurs et les institutrices, ils faisaient la navette dans le milieu de la cour. Puis qu'il ne nous voyait plus, madame, il essayait de savoir où on était, parce que c'était interdit de jouer aux billes, parce qu'il y avait eu un accident. Il y avait un copain qui a avalé une bille. Il avait pris ça pour un bonbon.
6: Voilà. Oui, beaucoup de jeux de côte à l'eau, à la plage, sur le bord. Alors, déjà, jeter quelque chose et aller chercher au fond. Celui qui allait le plus loin et qui allait rester le plus longtemps au fond.
5: C'était où ?
6: L'Armor Baden. Mes grands-parents, ils sont arrivés en 72 pour passer la retraite, et puis je suis venu en vacances, puis après je suis venu vivre.
5: Denise, peut-être, des souvenirs
7: de jeu ? On jouait au carré, on lançait un caillou ou quelque chose, puis il fallait sauter pour l'attraper, et puis celui qui l'attrapait gagnait des points.
5: Alors est-ce que ça se rapproche de la marelle ?
7: Mais c'était pendant la guerre, il n'y avait rien autrement. Juste pendant la guerre.
5: Donc il fallait improviser une sorte de marelle avec ce qu'on avait autour.
7: Oui, on pouvait sauter un carré à l'autre et on avait des points.
5: Et donc comme à la marelle jusqu'au ciel ?
7: Oui, un peu, c'est ça.
8: À terre, ciel.
5: Alors toi tu joues encore à la marelle aussi ?
8: Oui.
5: T'aimes bien ?
8: Oui, j'adore. Oui, il faut aller à la couche, oui, mais moi je trouve que c'est facile.
9: Oui, la marelle, oui, c'est ça, oui. Oui. Et quand j'étais en vacances, il y avait une route goudronnée, c'était rare. C'était avant la guerre de 40. Et on dessinait avec un morceau de chaux qu'on avait récupéré quelque part. On n'avait pas de craie, mais on arrivait à dessiner un jeu. Voilà, comme ça. Et dans la cour de récréation, c'était en primaire, on jouait beaucoup à la balle au mur. Ça ressemble un peu à un plot basque. Sinon, on avait une grosse balle en caoutchouc rouge, je me souviens, et on jouait main nue. On n'avait pas l'attirail des basques pour la plot basque, évidemment. Voilà. J'ai beaucoup joué, et plus tard. 20 ans après, je suis allé voir en Pays Basque les vrais joueurs de plot basque. Voilà, ça m'avait intéressé.
5: Et donc ça s'appelait, vous appeliez ça la balle au mur.
9: La balle au mur, oui. Je ne sais pas si dans la salle, il y a des gens qui se souviennent de ça. La balle au mur, il y avait un grand mur à l'école qui renvoyait bien la balle.
5: Oui, madame, là-bas, ça vous parle, la balle au mur ? Alors, on va profiter aussi d'avoir les générations d'élèves actuelles. Et vous ? On a compris que la marelle était toujours d'actualité. À quel jeu tu aimes bien jouer à l'école ?
10: Des fois, là, en ce moment, je joue au foot, beaucoup. Sinon, il y en a, ils jouent au loup. D'autres, ils jouent... cache-cache. Après, je sais plus.
4: Et je peux te poser une question ? Tu jouais pas au ballon, au football ?
10: Si.
4: Ah bah voilà. Et gars. Nous aussi, il n'y avait pas toujours les billes. Il y avait des parties de football.
11: Nous aussi, on jouait au foot. Mais mon meilleur ami, il jouait cache-cache loup. En fait, on se cache. Et quand on trouve, il faut toucher. Cache-cache aux familles plutôt, quand on trouve, on doit se toucher. Si on se touche, on est avec celui qui nous a touchés.
12: Jouer aussi au foot, mais il y avait aussi le loup perché. Par exemple, le loup, il vient. Le but, c'est de se percher, il ne faut pas que les jambes touchent le sol. Et si, par exemple, elle touche le sol et que le loup nous a touchés, et ben, on est avec lui. Alors que si on est perché... Et ben on n'est pas avec lui. Est-ce que vous avez beaucoup de jouets ?
7: On a privé de tout. On avait les réfugiés de l'Orient, plein d'enfants à l'école, mais on jouait à la balle ou à courir. On n'avait pas de jouets. Je suis née en 31 et la guerre arrivée en 39, j'étais à l'école à ce moment-là. Après, il y a eu des jouets pour Noël et tout. Aussi avec des poupées, avec des papiers.
5: Alors, et vous, pour répondre à cette question, est-ce que vous aviez des jouets ?
9: Très peu. D'ailleurs, dans les cours d'école, il n'y avait aucun jouet. Le matin, je vais me promener devant l'école Anne de Bretagne, qui n'est pas loin de Mareva, et je vois tous les enfants ont des jolis petits vélos. Ils font des tours de vélo à celui qui rattrapera l'autre. Là, il y a les enseignants qui surveillent, quand même, oui. Oui, et ça me fait très plaisir. Et de voir les récréations de l'école, de la salle d'asile, comme on l'appelle, la rue de la salle d'asile. Maintenant, on appelle ça l'école maternelle de Sainte-Anne. Ouais. Voilà, ma promenade du matin, souvent.
4: Les jeux que je me souviens, il y avait les cartes, la bataille, le pissou, Le petit chevaux, jeu des petits chevaux, jeu de roi. Mes sœurs, ça jouait à la poupée, à la maman avec un baigneur. Et autrement, c'était à la radio, il n'y avait pas de télé à ce moment-là, c'était après la guerre.
7: Il n'y avait même pas d'électricité.
4: Il y avait la radio, mes parents ils avaient un grand poste. Et quand il y avait un match de football, avant de le voir,
7: Et c'était en quelle année ça ?
4: Alors, je suis né en 42, c'était en 46-47 les premiers matchs de coupe et puis l'équipe nationale. Je crois que c'est en 48-49.
5: Les souvenirs de football, d'abord sans les images, en imaginant grâce aux commentaires de la radio. Et vous, Bruno, les souvenirs de jouer ?
6: De jouer au circuit 24, train électrique, ça oui, Subbuteo après.
5: Alors Subbuteo, il faut expliquer, ouais.
6: C'est des petits bonhommes pour jouer au foot sur une table, avec un tapis.
12: Le baby-foot. Le
6: baby-foot aussi.
5: Alors c'est pas tout à fait la même chose, mais c'est vrai que c'est un peu, c'est une sorte de baby-foot.
6: Mais c'est pas une machine, c'est des petits bonhommes et qui ont une embase en demi-cercle, et tu les fais avancer avec ton doigt.
5: Mais généralement les joueurs de Subbuteo aiment bien le baby-foot aussi.
6: C'est à peu près pareil.
5: Et beaucoup de choses donc en lien avec les circuits, c'est ça ?
6: J'ai mon papa qui travaillait dans le domaine, alors j'étais un peu branché, comme on dit.
5: Et vous aussi, vous avez travaillé aussi un peu dans le domaine, je crois.
6: Oui, moi j'étais sur la route, mais c'est encore autre chose. Alors que lui, il a travaillé dans le monde de la Formule 1, de l'époque, qui n'a plus rien à voir avec celle d'aujourd'hui. Il travaillait dans le pétrole, et ça a été la récompense tous les ans, en fin d'année scolaire, de pouvoir assister à une course. Donc ça fait des bons souvenirs.
5: Et de reproduire les courses donc à la maison avec voilà, les figurines. 24,
6: comme sûrement beaucoup d'autres l'ont fait.
5: Alors là, on a cité plusieurs jeux, les enfants. Alors, est-ce que vous pouvez juste, si on fait un petit tour de table, vous nous dire quel est votre jouet préféré ?
13: Non.
5: T'as pas de jouet ? C'est ça ?
13: Si, mais j'en ai trop, donc je sais pas lequel je préfère.
11: Bah, quand j'étais petit, je préférais les Playmobil et les petites voitures. Et les voitures.
3: La dinette. Je préfère aussi maintenant la dinette. Je joue tout le temps à la dinette. Vous voyez que je suis une maman et que je prépare des plats pour mes enfants.
5: Alors c'est quoi ton plat signature ? Tu leur prépares quoi ?
3: La soupe aux légumes.
5: Ah c'est bien, c'est bien. En plus c'est équilibré, plein de légumes.
10: Les petits transformers qu'on peut transformer.
5: Alors est-ce que tu peux nous expliquer ? Il y a peut-être des personnes qui savent pas ce que c'est un transformer, des transformers.
10: C'est des personnages dans un film qui peuvent, c'est des robots qui peuvent se transformer en voiture. En fait, avec leurs yeux, ils sont capables de scanner quelque chose. Et après, ils peuvent se transformer en la chose qu'ils ont scannée. Et
5: donc, par exemple, ça peut être un camion, une voiture, une moto.
10: Il y a un transformer qui scanne un camion poubelle. Bah, il peut se transformer en camion poubelle.
7: Pendant la guerre, on ramassait des doryphores chez les paysans avec le maître d'école et les élèves, et on plantait un champ de pommes de terre pour la cantine. On faisait que des choses utiles.
5: Alors après l'explication des transformers, il y a peut-être les plus jeunes qui ne savent pas ce que c'est, ce que ce sont des doryphores. Alors qu'est-ce que ce sont des doryphores pour...
7: Ah bah c'est un insecte si on veut, et il n'y en a plus maintenant. Alors il fallait tous les ramasser avec une boîte de conserve, on ramassait les doryphores chez les paysans. Et quelquefois, pour faire plus vite, on secouait et puis ça tombait par terre.
5: Et les doryphores, voilà, qui avaient la réputation de pouvoir mettre en l'air tout un champ.
7: Il y avait des réfugiés de l'Orient qui étaient à l'école et qui venaient aussi. Et on avait un champ de patates et l'instituteur était parti un peu plus loin. Alors, pour finir plus vite à mettre les patates, on mettait plusieurs dans le même trou. Et quand l'instituteur est arrivé, « Vous êtes déjà fini ?» Ben oui, mais la fois d'après, quand on a pioché, il y avait 11 patates dans le même trou. Et c'est vrai, ça.
10: Vous jouiez plus souvent dans la maison ou dehors ?
7: Plutôt dehors. On n'était pas beaucoup dans la maison, parce que d'abord, on n'avait qu'une seule pièce, puisque le logement avait été réquisitionné pour mettre les réfugiés. Il y avait plein de réfugiés de l'Orient qui étaient bombardés.
5: Alors, Gabriel ?
4: Ah ben, moi aussi, c'était plus souvent dehors. Parce que c'était des baraquements aussitôt après la guerre.
7: Ben oui, il fallait débarrasser le chantier.
4: Oui, pour que maman puisse faire quand même son ménage. Alors qu'est-ce qu'on faisait ? On allait dans la campagne, et quand on voyait un pommier, un cerisier, tout ça, ben on ramassait les fruits. Et attraper les grenouilles pour avoir des bonnes cuisses de grenouilles. On prenait un sion, on mettait une ficelle, un bout de laine rouge, et comme il y a derrière la cité où j'étais élevé étant jeune, il y avait un grand étang. Puis c'était plein de grenouilles parce qu'il y avait des marais autour. On passait des heures entières. On a ramené des fois 15-20 grenouilles.
5: Et Jacques, alors vous, est-ce que vous aviez l'habitude de jouer dehors ? Est-ce que vous alliez pêcher, chasser les grenouilles ?
9: Oui, on a fait la technique du bout de chiffon rouge.
4: Un bout de laine.
9: Oui.
5: Et sinon, est-ce que vous alliez jouer en forêt ou dans les champs ?
9: Ça, c'est plus tard. J'ai fait du scoutisme, voilà. Donc là, on avait un chef de un chef de troupe qui était un enseignant, mais je me souviens que le jeudi, à l'inverse de maintenant, c'est le mercredi, je crois, l'arrêt de travail de semaine. Et à l'époque, c'était le jeudi qu'on attendait, évidemment, avec la joie dans le cœur, quoi. Et on nous emmenait en forêt, oui. Ouais, ouais. C'était dans le département de la Mayenne. Il y a pas mal de rivières, de ruisseaux et de belles forêts aussi, toujours. Je vais faire la pub de la Mayenne, beaucoup de gens ne connaissent pas la Mayenne. Voilà. Il traverse le département pour aller en Normandie ou en région parisienne, quoi.
7: Après la moisson, on a glané du blé qu'on moulait au moulin à café pour faire de la farine. Parce qu'on n'avait pas de pain, on n'avait pas de farine, on n'avait rien.
4: Mais vous ne ramassez pas qu'on allait, il y avait la pêche, la grenouille, il y avait les fruits. Mais quand il y avait des fermes, il y avait des champs de carottes, de poireaux, des choux. Et ben mes parents, pendant plusieurs années, ils n'en ont pas acheté. Hein.
7: Oh, bah oui, c'est pour ça qu'on en perdait.
4: Oui. c'est comme, c'est exactement pareil. Je me souviendrai un jour, on était parti le matin, il n'y avait pas, maman et papa n'étaient pas là, ils étaient partis, je ne sais pas où. Madame avec le frangin et puis les copains. On était parti pas tout à fait Redon, Saint-Nicolas-de-Redon. Oui. Et ben là, t'es ramassé des kilos de châtaignes, des marrons.
7: Ah oui, les châtaignes, on en mange.
4: Mais oui, mais le soir, quand on est rentré le soir, c'est papa et maman, ils nous attendaient. Ben je vous dis pas que. Ils ont dit merci pour les marrons, mais mes fesses, ils ont eu mal.
7: On faisait du café avec des glands. On ramassait les glands.
4: Comment?
7: On faisait griller les glands.
4: Oui,
7: On faisait du café avec les glands.
4: Ah.
7: On les faisait griller, puis on faisait du café avec.
1: Vous écoutez Tout faire à tout âge, première partie de l'émission enregistrée le jeudi 30 avril à Luco à Aradon. On est toujours avec Lisandro, Charlie, Marin, André, Jacques, Denise, Bruno et Gabriel.
11: Vous jouiez avec qui? Copains, frères et sœurs, voisins?
7: Parce que j'étais seule moi. Mais alors tout le bourg, on jouait ensemble à la balle ou saute-mouton ou je sais plus moi tout. On n'avait pas de jeu, il n'y avait pas de vélo, pas de jouets, rien. En plein dans la guerre.
5: Gabriel, c'était avec qui tous ces jeux, tous les...
4: Y avait mon frère, et puis il y avait une grande rue, il y avait une dizaine de baraquements. Bah, tous les garçons, c'était on nous appelait la bande... Oh, je ne m'en rappelle plus du nom. La bande. Pas de truand, la bande de... Ah,
5: les malfrats?
4: Non plus.
5: Non. Alors, le chant lexical de la truanderie, là. Les loupards, peut-être, non?
4: Ah, les loupards.
5: Ah, c'était les loupards.
4: Les loupards de la crèmeterie. La bande des loupards.
5: Alors, vous, Jacques, c'était avec qui les jeux ou la pêche à la grenouille?
9: Ben, moi, j'ai été plusieurs années le seul garçon de la famille. J'ai jamais eu de sœur, malheureusement. J'ai eu des frères 10 ans, 15 ans après. Donc, je n'ai pratiquement pas joué avec eux. Je regrette. Je jouais avec le fils du gendarme. Voilà. Et c'était mon seul copain. Voilà. J'ai longtemps été élevé enfant unique, quoi. Voilà. J'ai eu malheureusement mes frères. Le premier, il a 10 ans de moins que moi, et mon jeune frère, il a 15 ans de moins que moi. Voilà.
5: Oui, donc c'est sûr que ça fait une sacrée différence à cet âge-là.
9: Oui, c'est ça, oui. Oui, oui.
1: Et vous, Bruno?
6: Avec les copains, parce que j'ai qu'une sœur.
1: Et les copains, c'était les copains de l'école, du voisinage?
6: Oui, du voisinage. D'école aussi, certains. Et puis du village, quand je venais en vacances chez les grands-parents.
3: Quel jeu aviez-vous dans la cour de l'école?
4: On avait la dernière année scolaire. On avait 10-11 ans. Là, on jouait plus aux billes. C'est parce que dans le temps, nous, c'était l'école des garçons et l'école des filles. Un argueilleur, c'est quand on allait sur derrière, dans le bas de la cantine, il y avait une barrière, il y avait les garçons et les filles. Mais il y avait aussi bien les filles qui venaient discuter avec les garçons que les garçons discutaient avec les filles. Et on passait des bons moments ensemble. Et 4 ans après, ce à 10-11 ans, on ne pensait pas à comment... C'était des copines, on discutait comme ça, quoi. Mais à 14 ans, quand j'ai déménagé, la maison voisine, la fille, l'une des filles que je parle à 10-11 ans, c'était ma voisine. J'avais 14 ans, là, c'était plus une amie, c'était plus pour causer. Il y avait aussi, pendant la récréation, il n'y avait pas que les billes, il n'y avait pas que les filles. Par contre, quand on était puni, il n'y avait pas, comme maintenant, des heures de colle. Et bien, à la récréation, l'instituteur qui nous avait punis, il nous faisait mettre les mains comme ça, il fallait faire 5 tours de la cour.
1: Donc c'était là, avec les mains sur la tête,
4: la punition dans la cour, parce que dans les classes, c'était le bonnet d'ordre dans le coin. Et suivant la punition, c'était 5-10 tours. Et puis dans la classe, avec le bonnet d'ordre, je vous dis que les copains, ils rigolaient. Hein. Je l'ai eu. Là, suivant la punition, c'était un quart d'heure, une demi-heure. Il y a même certains, ils ont été une heure.
1: Bruno? On a
6: joué aussi beaucoup aux osselets.
1: Ah, les osselets. Je sais pas si vous... Alors, c'est pareil, est-ce que vous pouvez nous expliquer de quoi il s'agissait?
6: À la base de l'osselet, c'est un os qui est dans le genou du veau, si je dis pas de bêtises. Et il y en a trois. Trois. Avec un rouge, les autres sont d'une autre couleur. Et il faut les lancer. Et il y a une façon de les prendre. Lancer le rouge pour reprendre les autres.
1: Et donc c'est ça, il y avait des périodes où on jouait plutôt aux billes, d'autres périodes où on jouait plutôt aux osselets.
6: C'est comme maintenant, des périodes. Ils ont eu le Rubik's Cube, qu'on ne connaissait évidemment pas, mais on avait ça, on jouait aux osselets.
1: Donc les osselets, les billes et les bonnets d'âne, malheureusement parfois.
10: Est-ce que les jeux vidéo ou la télévision existaient quand vous étiez petit?
1: Alors, on a parlé de la radio tout à l'heure, mais est-ce qu'il y avait la télévision quand vous étiez enfant ou adolescent? Est-ce qu'il y avait des jeux vidéo? Alors, Bruno?
6: Télé, c'était noir et blanc, mais jeux vidéo, on ne connaissait pas.
1: Est-ce que vous avez des souvenirs de télévision, de choses que vous regardiez à la télé?
6: Oui, des choses qu'on voit encore aujourd'hui. Il y avait la piste aux étoiles, quelque chose qu'on a regardé quand même pendant longtemps. Interville, qui remet au goût du jour. On a connu ça.
1: Interville, la piste aux étoiles, il y avait des dessins animés aussi?
6: Oui, Titi Robinet, Popeye, qu'on voit plus et c'est dommage.
1: Donc Titi Robinet, Popeye.
4: Dorothée.
1: Oh, Dorothée quand vous étiez enfant?
4: Ah non, mais mes sœurs. Non, je ne sais plus, on avait 16 ans quand la première télévision, comme j'étais l'aîné, j'avais 16 ans. Et encore à 20h, c'était plutôt la télévision dans la chambre, au lit. S'il y avait de l'école le lendemain.
1: Et Jacques, vous, est-ce que vous avez des souvenirs de télévision, peut-être plutôt de radio aussi, comme on disait?
9: Je sais que pendant les repas, il devait y avoir les infos, parce qu'on avait, quand j'ai eu mon premier frère, on n'avait pas le droit de discuter. C'était silence. Papa écoute les infos pendant le repas.
1: Alors, on va terminer par un dernier tour, mais avec les enfants pour vous répondre à certaines des questions que vous venez de poser. Et puis, notamment, est-ce que vous avez plutôt l'habitude de jouer à la maison ou de jouer dehors?
11: À la maison.
1: T'aimes pas trop aller dehors?
11: Non, comme mon jardin il est tout petit. Du coup, bah, je peux pas trop jouer dehors. Je pousse à la maison.
8: Je joue avec mon petit frère dehors, sous la terrasse, plutôt dehors.
5: Alors, c'est sur la terrasse ?
8: Oui, sur la terrasse ou dehors.
5: Alors, qu'est-ce que vous faites ? Vous jouez à quoi ?
8: On joue au ballon.
5: Au foot ou vous faites d'autres choses ?
8: Bah, des fois, on joue au foot. Des fois, au ballon, on fait des passes ou des fois, on rebondit le ballon.
5: Parce que là, je demande ça parce que là, on le voit pas à la radio, mais t'es habillé maillot et short du FC Barcelone, donc tout en foot.
4: Tu faisais pas comment ballon mur ?
8: À la ballon mur. Justement, je faisais ça.
5: Donc jouer contre le mur avec le ballon ?
8: Oui, là je me suis mis en tenue de foot parce que le jeudi on a foot sur le terrain de foot à l'école.
5: Ah ok, donc là le jeudi, aujourd'hui c'est foot et radio, le programme. Est-ce que t'aimes bien jouer dehors ?
10: Oui, quand il pleut, on joue dans la maison, mais quand il fait beau, bah, on essaye de le plus jouer dehors.
5: Et tu joues à quoi dehors ?
10: Des fois un peu de foot. J'ai reçu une cible et un arc du coup, avec les flèches qui se collent sur la cible. Du coup, on met la cible à l'autre bout du jardin et c'est celui qui fait le score le plus près du milieu qui gagne.
12: Moi, plutôt dehors, parce que je m'entraîne au foot, parce que je joue dans un club. Et donc, du coup, mon père gardien et moi joueur. Des fois, c'est rugby. Et sinon, quand je joue tout seul ou sous la pluie, c'est mettre des buts. Et des fois, je suis obligé d'y aller quand il y a des ronces derrière. Donc, du coup, je suis obligé d'y aller. Donc, j'ai beaucoup de piqûres de moustiques et de ronces. Donc, du coup, j'ai assez mal.
5: Donc, voilà, les risques, quand même, des jeux à l'extérieur. Mais ça vaut le coup, quand même.
12: Ouais, un peu, mais... Genre, mes frappes, faut que j'aille chercher à l'autre bout des ronces, quoi.
5: Bon, ça t'oblige à bien cadrer et puis à marquer que ça reste dans les filets les autres fois, quoi.
1: C'était la première partie de l'émission enregistrée le jeudi 30 avril à Luco à Aradon avec Marin, André, Jacques, Denise, Lissandro, Charlie, Bruno et Gabriel. On vous donne rendez-vous très bientôt pour la deuxième partie avec d'autres résidents d'EHPAD, des Pays de Vannes et Doré, d'autres élèves de l'école primaire Sainte-Jeanne d'Arc de Vannes et aussi l'interview de deux étudiantes de l'équipe organisatrice de cette journée du 30 avril dernier. Merci aux équipes des EHPAD, de l'école et de l'UCO. 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
2: Aujourd'hui, on vous dévoile la première partie d'une émission enregistrée le jeudi 30 avril 2026. Radio Broadjunet a installé ses micros au sein de l'UCO Bretagne Sud à Arradon, une journée organisée et préparée par des étudiantes et étudiants en troisième année de licence en sciences de l'éducation, Rebecca, Nora, Mathéo, Juliette, Jeanne, Éléonore et Yanaël. Autour des micros et dans la grande salle de l'université, se sont retrouvés des résidentes et résidents de 7 EHPAD des pays de Vannes et d'Auray, mais aussi des élèves de l'école primaire Sainte-Jeanne d'Arc de Vannes. Le thème de l'émission était tout trouvé, les activités, les jeux et les distractions à travers les générations. On en parle dès maintenant avec Jacques, Denise, Bruno et Gabriel. Il est question de Lisandro, Charlie, Marin et André.
3: Quels étaient vos jeux préférés ?
4: Quand il y avait la récréation, on courait vite fait dans le fond de la cour, parce qu'il y avait des arbres qui nous cachaient un peu, et on jouait aux billes. On faisait un cercle, on mettait des billes, et avec un boulet, il fallait ramasser le plus peu de billes.
5: Elles étaient comment, vos billes, Gabriel ? Est-ce que c'était des billes de toutes les couleurs ?
4: Oui. Et c'était des billes en terre.
6: Et
4: par contre, le boulet, il était en vacier.
5: Et le but, c'était de repartir avec
4: de ramasser le plus possible de billes. On mettait un camarade devant les arbres, parce qu'il y avait les instituteurs et les institutrices, ils faisaient la navette dans le milieu de la cour. Puis qu'il ne nous voyait plus, madame, il essayait de savoir où on était, parce que c'était interdit de jouer aux billes, parce qu'il y avait eu un accident. Il y avait un copain qui a avalé une bille. Il avait pris ça pour un bonbon.
6: Voilà. Beaucoup de jeux de côte à l'eau, à la plage, sur le bord. Alors, déjà, jeter quelque chose et le chercher au fond. Celui qui allait le plus loin et qui allait rester le plus longtemps au fond.
5: C'était où ?
6: L'Armor Baden. Mes grands-parents, ils sont arrivés en 72 pour passer la retraite, et puis je suis venu en vacances, puis après je suis venu vivre.
5: Denise, peut-être, des souvenirs
7: de jeu ? On jouait au carré, on lançait un caillou ou quelque chose, puis il fallait sauter pour l'attraper, et puis celui qui l'attrapait gagnait des points.
5: Alors est-ce que ça se rapproche de la marelle ?
7: Mais c'était pendant la guerre, il n'y avait rien autrement. Juste pendant la guerre.
5: Donc il fallait improviser une sorte de marelle avec ce qu'on avait autour.
7: Oui, on pouvait sauter un carré à l'autre et on avait des points.
5: Et donc comme à la marelle jusqu'au ciel ?
7: Oui, un peu, c'est ça.
8: À terre, ciel.
5: Alors toi tu joues encore à la marelle aussi ?
8: Oui.
5: T'aimes bien ?
8: Oui, j'adore. Oui, il faut aller à la couche, oui, mais moi je trouve que c'est facile.
9: Oui, la marelle, oui, c'est ça, oui. Oui. Et quand j'étais en vacances, il y avait une route goudronnée, c'était rare. C'était avant la guerre de 40. Et on dessinait avec un morceau de chaux qu'on avait récupéré quelque part. On n'avait pas de craie, mais on arrivait à dessiner un jeu. Voilà, comme ça. Et dans la cour de récréation... c'était en primaire, on jouait beaucoup à la balle au mur. Ça ressemble un peu à un plot basque. Sinon, on avait une grosse balle en caoutchouc rouge, je me souviens, et on jouait main nue. On n'avait pas l'attirail des basques pour la plot basque, évidemment. Voilà. J'ai beaucoup joué, et plus tard. 20 ans après, je suis allé voir en Pays Basque les vrais joueurs de plot basque. Voilà. Ça m'avait intéressé.
5: Et donc ça s'appelait, vous appeliez ça la balle au mur ?
9: La balle au mur, oui. Je ne sais pas si dans la salle, il y a des gens qui se souviennent de ça. La balle au mur, il y avait un grand mur à l'école qui renvoyait bien la balle.
5: Ah oui, madame, là-bas, ça vous parle, la balle au mur ? Alors, on va profiter aussi d'avoir les générations d'élèves actuelles. Et vous, on a compris que la marelle était toujours d'actualité. À quel jeu tu aimes bien jouer à l'école?
10: Des fois, là, en ce moment, je joue au foot, beaucoup. Sinon, il y en a, ils jouent au loup. D'autres, ils jouent cache-cache. Après, je sais plus.
4: Et je peux te poser une question? Tu jouais pas au ballon, au football?
10: Si.
4: Ah, bah voilà. Un gars. Il n'y avait pas toujours les billes. Il y avait des parties de football.
11: Nous aussi, on jouait au foot. Mais Gab, mon meilleur ami, il jouait cache-cache-loup. En fait, ben, on se cache. Et quand on trouve, il faut toucher. Cache-cache-loup-famille plutôt. Quand on trouve, on doit se toucher. Si on se touche, on est avec celui qui nous a touchés.
12: Jouer aussi au foot, mais il y avait aussi le loup perché. Par exemple, le loup, il vient. Le but, c'est de se percher. Il ne faut pas que les jambes touchent le sol. Et si, par exemple, elle touche le sol et que le loup nous a touchés, et ben, on est avec lui. Alors que si on est perché, et ben, on n'est pas avec lui. Est-ce que vous avez beaucoup de jouets?
7: On a privé de tout. On avait les réfugiés de l'Orient, plein d'enfants à l'école. Mais on jouait à la balle ou à courir. On n'avait pas de jouets. Je suis née en 31 et la guerre est arrivée en 39. J'étais à l'école à ce moment-là. Après, il y a eu des jouets pour Noël et tout. Aussi avec des poupées, avec des papiers.
5: Alors, et vous, pour répondre à cette question, est-ce que vous aviez des jouets?
9: Très peu. D'ailleurs, dans les cours d'école, il n'y avait aucun jouet. Le matin, je vais me promener devant l'école Anne de Bretagne, qui est pas loin de Mareva, et je vois tous les enfants ont des jolis petits vélos. Ils font des tours de vélo à celui qui rattrapera l'autre. Là, il y a les enseignants qui surveillent quand même. Oui. Et ça me fait très plaisir de voir les récréations de l'école, de la salle d'asile, comme on l'appelle, la rue de la salle d'asile. Maintenant, on appelle ça l'école maternelle de Sainte-Anne. Ouais. Voilà, ma promenade du matin, souvent.
4: Les jeux que je me souviens, il y avait les cartes, la bataille, le pissou, le petit chevaux, jeu des petits chevaux, jeu de roi. Mes sœurs, ça jouait à la poupée. La maman avec un baigneur. Et autrement, c'était à la. Il n'y avait pas de télé à ce moment-là. C'était après la guerre.
7: Il n'y avait même pas d'électricité.
4: Il y avait la radio. Il y avait la radio. Mes parents, ils avaient un grand poste. Et quand il y avait un match de football, avant de le voir,
7: Et c'était en quelle année ça?
4: Alors, je suis né en 42, c'était en 46-47 les premiers matchs de coupe et puis l'équipe nationale. Je crois que c'est en 48-49.
5: Les souvenirs de football, d'abord sans les images, en imaginant grâce aux commentaires de la radio. Et vous, Bruno, les souvenirs de jouer?
6: De jouer au circuit 24, train électrique, ça oui, Sud Buteo après.
5: Alors, Subutio, il faut expliquer. Ouais.
6: C'est des petits bonhommes pour jouer au foot sur une table avec un tapis.
8: Le baby-foot.
6: Le baby-foot aussi.
5: Alors, c'est pas tout à fait la même chose. Mais c'est vrai que c'est un peu. C'est une sorte de baby-foot.
6: Mais c'est pas une machine. C'est des petits bonhommes et qui ont une embase en demi-cercle. Et tu les fais avancer avec ton doigt.
5: Mais généralement, les joueurs de Subutio aiment bien le baby-foot aussi.
6: C'est à peu près pareil.
5: Et beaucoup de choses donc en lien avec les circuits, c'est ça?
6: J'ai mon papa qui travaillait dans le domaine, alors j'étais un peu branché, comme on dit.
5: Et vous aussi, vous avez travaillé aussi un peu dans le domaine, je crois?
6: Oui, moi j'étais sur la route, mais c'est encore autre chose. Alors que lui, il a travaillé dans le monde de la Formule 1, de l'époque, qui n'a plus rien à voir avec celle d'aujourd'hui. Il travaillait dans le pétrole, et ça a été la récompense tous les ans en fin d'année scolaire de pouvoir assister à une course. Donc ça fait des bons souvenirs.
5: Et de reproduire les courses donc à la maison avec voilà,
6: Figurines. Comme sûrement beaucoup d'autres l'ont fait.
5: Alors là, on a cité plusieurs jeux, les enfants. Alors, est-ce que vous pouvez juste, si on fait un petit tour de table, vous nous dire quel est votre jouet préféré ?
12: Non.
5: T'as pas de jouet ? C'est ça ?
12: Si, mais j'en ai trop, donc je sais pas lequel je préfère.
11: Bah, quand j'étais petit, je préférais les Playmobil et les petites voitures. Et les voitures.
8: La dinette. Je préfère aussi maintenant la dinette. Je joue tout le temps à la dinette. Vous voyez que je suis une maman et que je prépare des plats pour mes enfants.
5: Alors c'est quoi ton plat signature ? Tu leur prépares quoi ?
8: La soupe aux légumes.
5: Ah c'est bien, c'est bien. En plus c'est équilibré, plein de légumes.
10: Les petits transformers qu'on peut transformer.
5: Alors est-ce que tu peux nous expliquer ? Il y a peut-être des personnes qui savent pas ce que c'est un transformer,
10: en
5: des
10: fait,
5: transformers.
10: C'est des personnages dans un film qui peuvent, c'est des robots qui peuvent se transformer en voiture. En fait, avec leurs yeux, ils sont capables de scanner quelque chose. Et après, ils peuvent se transformer en la chose qu'ils ont scannée. Et
5: donc, par exemple, ça peut être un camion, une voiture, une moto.
10: Il y a un transformer qui scanne un camion poubelle. Bah, il peut se transformer en camion poubelle.
7: Pendant la guerre, on ramassait des doryphores chez les paysans avec le maître d'école et les élèves, et on plantait un champ de pommes de terre pour la cantine. On faisait que des choses utiles.
5: Alors après l'explication des transformers, il y a peut-être les plus jeunes qui ne savent pas ce que c'est, ce que ce sont des doryphores. Alors qu'est-ce que ce sont des doryphores pour...
7: Ah bah c'est un insecte si on veut, et il n'y en a plus maintenant. Alors il fallait tous les ramasser avec une boîte de conserve. On ramassait les doryphores chez les paysans. Et quelquefois, pour faire plus vite, on secouait et puis ça tombait par terre.
5: Et les doryphores, voilà, qui avaient la réputation de pouvoir mettre en l'air tout un champ.
7: Il y avait des réfugiés de l'Orient qui étaient à l'école et qui venaient aussi. Et on avait un champ de patates et l'instituteur était parti un peu plus loin. Alors, pour finir plus vite à mettre les patates, on mettait plusieurs dans le même trou. Et quand l'instituteur est arrivé, « Vous êtes déjà fini ?» Ben oui, mais la fois d'après, quand on a pioché, il y avait 11 patates dans le même trou. Et c'est vrai, ça.
10: Vous jouiez plus souvent dans la maison ou dehors ?
7: Plutôt dehors. On n'était pas beaucoup dans la maison, parce que d'abord, on n'avait qu'une seule pièce, puisque le logement avait été réquisitionné pour mettre les réfugiés. Il y avait plein de réfugiés de l'Orient qui étaient bombardés.
5: Alors, Gabriel ?
4: Ah ben, moi aussi, c'était plus souvent dehors. Parce que c'était des baraquements aussitôt après la guerre.
7: Ben oui, il fallait débarrasser le chantier.
4: Oui, pour que maman puisse faire quand même son ménage. Alors qu'est-ce qu'on faisait ? On allait dans la campagne, et quand on voyait un pommier, un cerisier, tout ça, ben, on ramassait les fruits. Et attraper des grenouilles pour avoir des bonnes cuisses de grenouilles. On prenait un sion, on mettait une ficelle, un bout de laine rouge, et comme il y a derrière la cité où j'étais élevé étant jeune, il y avait un grand étang. Puis c'était plein de grenouilles parce qu'il y avait des marais autour. On passait des heures entières. On a ramené des fois 15-20 grenouilles.
5: Et Jacques, alors vous, est-ce que vous aviez l'habitude de jouer dehors ? Est-ce que vous alliez pêcher, chasser les grenouilles ?
9: Oui, on a fait la technique du bout de chiffon rouge.
4: Un bout de laine.
9: Oui.
5: Et sinon, est-ce que vous alliez jouer en forêt ou dans les champs ?
9: Ça, c'est plus tard. J'ai fait du scoutisme, voilà. Voilà. Donc là on avait un chef de troupe qui était un enseignant, mais je me souviens que le jeudi, à l'inverse de maintenant, c'est le mercredi, je crois, l'arrêt de travail de semaine. Et à l'époque, c'était le jeudi qu'on attendait, évidemment, avec la joie dans le cœur, quoi. Et on nous emmenait en forêt, oui. C'était dans le département de la Mayenne. Il y a pas mal de rivières, de ruisseaux et de belles forêts aussi, toujours. Je vais faire la pub de la Mayenne, beaucoup de gens ne connaissent pas la Mayenne. Voilà. Il traverse le département pour aller en Normandie ou en région parisienne. Quoi.
7: Après la moisson, on a glané du blé qu'on moulait au moulin à café pour faire de la farine. Parce qu'on n'avait pas de pain, on n'avait pas de farine, on n'avait rien.
4: Mais vous ne ramassez pas qu'on allait, il y avait la pêche, la grenouille, il y avait les fruits. Mais quand il y avait des fermes, ils avaient des champs de carottes, de poireaux, des choux. Et ben mes parents, pendant plusieurs années, ils n'en ont pas acheté. Hein.
7: Oh, bah oui, c'est pour ça qu'on en perdait.
4: Oui. C'est comme, c'est exactement pareil. Je me souviendrai un jour, on était parti le matin. Il n'y avait pas, maman et papa n'étaient pas là, ils étaient partis, je ne sais pas où. Avec le frangin et puis les copains, on était partis, comment ça s'appelle, pas tout à fait Redon, Saint-Nicolas de Redon.
7: Saint-Nicolas.
4: Oui. Et bien là, tu as ramassé des kilos de châtaignes, des marrons.
7: Ah oui, les châtaignes, on en mange.
4: Mais oui, mais le soir, quand on est rentré le soir, c'est papa et maman, ils nous attendaient. Mais je ne vous dis pas que... Ils ont dit merci pour les marrons, mais mes fesses, ils ont eu mal.
7: On faisait du café avec des glands. On ramassait les glands.
4: Comment?
7: On faisait griller les glands.
4: Oui.
7: On faisait du café avec les glands.
4: Ah.
7: On les faisait griller, puis on faisait du café avec.
2: Vous écoutez Tout faire à tout âge, première partie de l'émission enregistrée le jeudi 30 avril à Luco à Aradon. On est toujours avec Lisandro, Charlie, Marin, André, Jacques, Denise, Bruno et Gabriel.
11: Vous jouiez avec qui? Copains, frères et sœurs, voisins?
7: Parce que j'étais seule moi. Mais alors tout le bourg, on jouait ensemble à la balle ou saute-mouton ou je sais plus moi tout. On n'avait pas de jeu, il n'y avait pas de vélo, pas de jouets, rien. En plein dans la guerre.
5: Gabriel, c'était avec qui tous ces jeux, tous les...
4: Y avait mon frère, et puis il y avait une grande rue, il y avait une dizaine de baraquements. Bah, tous les garçons, c'était on nous appelait la bande... Oh, je ne m'en rappelle plus du nom. La bande. Pas de truand, la bande de... Ah,
5: les malfrats?
4: Non plus.
5: Non. Alors, le chant lexical de la truanderie, là. Les loupards, peut-être, non?
4: Ah, les loupards.
5: Ah, c'était les loupards.
4: Les loupards de la crêpeterie. La bande des loupards.
5: Alors, vous, Jacques, c'était avec qui les jeux ou la pêche à la grenouille?
9: Ben, moi, j'ai été plusieurs années le seul garçon de la famille. J'ai jamais eu de sœur, malheureusement. J'ai eu des frères 10 ans, 15 ans après. Donc, je n'ai pratiquement pas joué avec eux. Je regrette. Je jouais avec le fils du gendarme. Voilà. Et c'était mon seul copain. Voilà. J'ai longtemps été élevé enfant unique, quoi. Voilà. J'ai eu malheureusement mes frères. Le premier, il a 10 ans de moins que moi, et mon jeune frère, il a 15 ans de moins que moi. Voilà.
5: Oui, donc c'est sûr qu'on, ça fait une sacrée différence à cet âge-là.
9: Oui, c'est ça. Oui, oui, oui. Voilà.
5: Et vous, Bruno?
6: Avec les copains, parce que j'ai qu'une sœur.
5: Et les copains, c'était les copains de l'école, du voisinage?
6: Oui, du voisinage. L'école aussi, certains. Et puis du village, quand je venais en vacances chez les grands-parents.
3: Quel jeu aviez-vous dans la cour de l'école?
4: On avait la dernière année scolaire. On avait 10-11 ans. Là, on ne jouait plus aux billes. C'est parce que dans le temps, nous, c'était l'école des garçons et l'école des filles. Un argueilleur, c'est quand on allait sur derrière, dans le bas de la cantine, il y avait une barrière, il y avait les garçons et les filles. Il y avait aussi bien les filles qui venaient discuter avec les garçons que les garçons discutaient avec les filles. Et on passait des bons moments ensemble. Et 4 ans après, ce a dû s'entendre, on ne pensait pas à comment... C'était des copines, on discutait comme ça, quoi. Et à 14 ans, quand j'ai déménagé, la maison voisine... la fille, l'une des filles que je parle à 10-11 ans, c'était ma voisine. J'avais 14 ans, là, c'était plus une amie, c'était plus pour causer. Il y avait aussi, pendant la récréation, il n'y avait pas que les billes, il n'y avait pas que les filles. Par contre, quand on était puni, il n'y avait pas, comme maintenant, des heures de colle. Et bien, à la récréation, l'instituteur qui nous avait punis, il nous faisait mettre les mains comme ça. Il fallait faire 5 tours de la cour.
5: Donc c'était là, avec les mains sur la tête,
4: la punition dans la cour. Parce que dans les classes, c'était le bonnet d'ordre dans le coin. Et suivant la punition, c'était 5-10 tours. Et puis dans la classe, avec le bonnet d'âne, ben je vous dis que les copains, ils rigolaient. Hein. Je l'ai eu. Là, suivant la punition, ben c'était un quart d'heure, une demi-heure. Il y a même certains, ils ont été 1 heure.
6: Bruno, on a joué aussi beaucoup aux osselets.
5: Ah, les osselets. Je sais pas si vous avez Alors, c'est pareil, est-ce que vous pouvez nous expliquer de quoi il s'agissait?
6: Ben, la base de l'osselet, c'est un os qui est dans le genou du veau, si je dis pas de bêtises. Et il y en a trois, avec un rouge, les autres sont d'une autre couleur. Et il faut les lancer, et il y a une façon de les prendre, lancer le rouge pour reprendre les autres.
5: Et donc c'est ça, il y avait des périodes où on jouait plutôt aux billes, d'autres périodes où on jouait plutôt aux osselets.
6: Comme maintenant, des périodes. Ils ont eu le Rubik's Cube, qu'on ne connaissait évidemment pas, mais on avait ça, on jouait aux osselets.
5: Donc les osselets, les billes et les bonnets d'âne, malheureusement parfois.
11: Est-ce que les jeux vidéo ou la télévision existaient quand vous étiez petit?
5: Alors, on a parlé de la radio tout à l'heure, mais est-ce qu'il y avait la télévision quand vous étiez enfant ou adolescent? Est-ce qu'il y avait des jeux vidéo? Alors, Bruno?
6: Télé, c'était noir et blanc, mais les jeux vidéo, on ne connaissait pas.
5: Est-ce que vous avez des souvenirs de télévision, de choses que vous regardiez à la télé?
6: Oui, des choses qu'on voit encore aujourd'hui. Il y avait la piste aux étoiles, quelque chose qu'on a regardé quand même pendant longtemps. Interville, qui remet au goût du jour. On a connu ça.
5: Caterville, la piste aux étoiles. Il y avait des dessins animés aussi.
6: Oui, Titi Robinet. Popeye, qu'on voit plus et c'est dommage.
5: Donc Titi Robinet, Popeye.
4: Dorothée.
5: Oh, Dorothée quand vous étiez enfant?
4: Ah non, mais mes sœurs. Ah oui, après. Oui. Oh ben ça y est. Non, je ne sais plus. On avait 16 ans quand la première télévision, comme j'étais l'aîné, j'avais 16 ans. Et encore à 20h, c'était plutôt la télévision dans la chambre, au lit. S'il y avait de l'école le lendemain.
5: Et Jacques, vous, est-ce que vous avez des souvenirs de télévision, peut-être plutôt de radio aussi, comme on disait?
9: Ben, je sais que pendant les repas, il devait y avoir les infos, parce qu'on avait, quand j'ai eu mon premier frère, on n'avait pas le droit de discuter. C'était silence. Papa écoute les infos pendant le repas.
5: Alors, on va terminer par un dernier tour, mais avec les enfants pour vous répondre à certaines des questions que vous venez de poser. Et puis, notamment, est-ce que vous avez plutôt l'habitude de jouer à la maison ou de jouer dehors?
11: À la maison.
5: T'aimes pas trop aller dehors?
11: Bah non, comme mon jardin il est tout petit. Du coup, je veux pas trop jouer dehors. Je joue plus à la maison.
8: Je joue avec mon petit frère dehors, sous la terrasse, plutôt dehors.
5: Alors, c'est sur la terrasse?
8: Oui, sur la terrasse ou dehors.
5: Alors, qu'est-ce que vous faites? Vous jouez à quoi?
8: On joue au ballon.
5: Au foot ou vous faites d'autres choses?
8: Bah, des fois, on joue au foot. Des fois, au ballon, on fait des passes. Ou des fois, on rebondit le ballon.
5: Parce que là, je demande ça parce que là, on le voit pas à la radio, mais t'es habillé maillot et short du FC Barcelone, donc tout en foot.
4: Tu faisais pas comment ballon mur.
8: À la balle au mur. Justement, je faisais ça.
5: Donc jouer contre le mur avec le ballon.
8: Oui, là je me suis mis en tenue de foot parce que le jeudi on a foot sur le terrain de foot à l'école.
5: Ah ok, donc là le jeudi aujourd'hui c'est foot et radio le programme. Est-ce que t'aimes bien jouer dehors?
10: Oui, quand il pleut on joue dans la maison, mais quand il fait beau, bah on essaye de le plus jouer dehors.
5: Et tu joues à quoi dehors?
10: Des fois un peu de foot. J'ai reçu une cible et un arc du coup, avec les flèches qui se collent sur la cible. Du coup, on met la cible à l'autre bout du jardin et c'est celui qui fait le score le plus près du milieu qui gagne.
12: Moi, plutôt dehors, parce que je m'entraîne au foot, parce que je joue dans un club. Et donc, du coup, mon père gardien et moi joueur. Des fois, c'est rugby. Et sinon, quand je joue tout seul ou sous la pluie, c'est mettre des buts. Et des fois, je suis obligé d'y aller quand il y a des ronces derrière. Donc, du coup, je suis obligé d'y aller. Donc, j'ai beaucoup de piqûres de moustiques et de ronces. Donc, du coup, j'ai assez mal.
5: Donc, voilà, les risques, quand même, des jeux à l'extérieur. Mais ça vaut le coup, quand même.
12: Ouais, un peu, mais... Genre, mes frappes, faut que j'aille chercher à l'autre bout des ronces, quoi.
5: Bon, ça t'oblige à bien cadrer et puis à marquer, que ça reste dans les filets les autres fois, quoi.
2: C'était la première partie de l'émission enregistrée le jeudi 30 avril à Luco à Aradon avec Marin, André, Jacques, Denise, Lissandro, Charlie, Bruno et Gabriel. On vous donne rendez-vous très bientôt pour la deuxième partie avec d'autres résidents d'EHPAD, des pays de Vannes et Doré, d'autres élèves de l'école primaire Sainte-Jeanne d'Arc de Vannes et aussi l'interview de deux étudiantes de l'équipe organisatrice de cette journée du 30 avril dernier. Merci aux équipes des EHPAD, de l'école et de l'UCO. 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

0: incroyable.
1: Ah, mais tu es pas incroyable.
2: Mais tu es pas incroyable.
3: Mais tu es pas incroyable.
4: Et pour ta meuf,
0: mais tu es pas incroyable dans le CAC Sud 22.
5: Zob, 6 ans à Mielan. C'est mais tu es pas incroyable le temps que je passons sur l'internet. Y'a dans l'autre, en France, c'est 16 jours la semaine pour le monde venu. Et pas moins de 9 jours la semaine pour la garçaille de 7, 10, 12 ans d'âge. Faut bien dire que l'internet a ses secrets pour être si tant à mieux lent. V'là qu'est un monde empionné de couleurs, de sons, de chandelles,

0: mouvance et démouvance. En plus de là, au vu que notre film Lomi est en diarnée, il nous propose des vidéos, des requiem, des jiments forts à notre goût. Pour les siens qui sont petits en déconsolance, il y a les j'aime, les tueurs sur les réseaux sociaux, qui sont pareils comme des peursans. 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
3: C'est Mathieu Pacriap.

Vous connaissez ça? Oh, mais oui, bien sûr. Les créateurs de ce succès, qui était encore numéro un ces jours derniers en Angleterre, sont deux jumeaux américains de 24 ans, les Kalin Twins. Ils sont venus à Paris donner une seule représentation à l'Olympia, et le lendemain de cette représentation, juste avant de s'envoler, ils ont été filmés pour vous par Grégoire Dzégoïan. Vous allez voir, c'est très curieux.

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